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2: Et en ce vendredi 8 mai, bonne fête aux désirés, les béliers, faites un effort, mettez-vous en avant.
3: Taureau, vos proches comptent sur votre présence.
4: Gémeaux, vous voulez préserver votre indépendance.
5: Les cancers, vous fuirez tout ce qui ressemble à une contrainte.
6: Les lions, votre progression professionnelle est remarquable.
7: Les vierges, vous remettrez volontiers en question vos capacités professionnelles.
8: Balance, vos succès ne passeront pas inaperçus.
9: Scorpion, l'équilibre de votre budget est relativement stable, mais la vigilance est toujours de rigueur.
10: Sagittaire, cessez de vous chercher des excuses pour ne pas réussir.
11: Les capricornes, attention à ne pas vous enfermer dans une solitude excessive.
12: Les Verseaux, restez humbles et concentrés sur vos objectifs.
13: Enfin les Poissons, n'exagérez pas vos limites.
14: Vous êtes capables de faire bien plus que ce que vous pensez.
15: Bonne journée et à demain.

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1: La question de Babette, 72 ans.
2: Alors, mon mari a la maladie d'Alzheimer depuis 2 ans. Mes enfants n'arrêtent pas de me conseiller de prendre soin de moi, mais concrètement, je fais quoi?
1: La réponse d'Anne Bacouche, psychologue, chargée de projet à la direction des missions sociales chez France Alzheimer.
3: Oui, en effet, Babette, quand on est aidant au chevet de son proche malade, il est parfois très difficile de pouvoir s'accorder du temps pour soi, du temps de répit. Mais pour ça, il faut déjà être rassuré, se sentir en sécurité, parce qu'on sentira son proche aussi en sécurité. Donc, il est vraiment essentiel de pouvoir demander de l'aide, justement pour ne pas s'épuiser et ne pas s'isoler. Des solutions de répit existent pour aider dans le quotidien, comme par exemple des aides à domicile ou permettre à la personne malade d'être accueillie en accueil de jour. Il y a aussi d'autres propositions, notamment la formation des aidants ou les groupes de parole proposés par France Alzheimer qui permettent aux aidants de pouvoir échanger, ce qui permet aussi de retisser un réseau social et de renforcer la confiance en soi. Face à la maladie qui tend à isoler beaucoup les aidants, il est essentiel de pouvoir parler, s'adresser à des professionnels de santé, de se rapprocher aussi de l'association France Alzheimer et maladies apparentées pour pouvoir recevoir de l'aide et rester entouré malgré la maladie.
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2: Et en ce vendredi 8 mai, bonne fête aux désirés, les béliers, faites un effort, mettez-vous en avant.
3: Taureau, vos proches comptent sur votre présence.
4: Gémeaux, vous voulez préserver votre indépendance.
5: Les cancers, vous fuirez tout ce qui ressemble à une contrainte.
6: Les lions, votre progression professionnelle est remarquable.
7: Les vierges, vous remettrez volontiers en question vos capacités professionnelles.
8: Balance, vos succès ne passeront pas inaperçus.
9: Scorpion, l'équilibre de votre budget est relativement stable, mais la vigilance est toujours de rigueur.
10: Sagittaire, cessez de vous chercher des excuses pour ne pas réussir.
11: Les capricornes, attention à ne pas vous enfermer dans une solitude excessive.
12: Les Verseaux, restez humbles et concentrés sur vos objectifs.
13: Enfin les Poissons, n'exagérez pas vos limites. Vous êtes capables de faire bien plus que ce que vous pensez.
14: Bonne journée et à demain.
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1: La question de Jean-Francis, 75 ans.
2: Qu'est-ce que je peux espérer après un diagnostic de maladie d'Alzheimer? Il n'y a pas de traitement? Vous avez quelques conseils à me donner?
1: La réponse d'Anne Bacouche, psychologue, chargée de projet à la direction des missions sociales chez France Alzheimer.
3: Alors oui, recevoir un diagnostic de maladie d'Alzheimer peut être un moment difficile, mais de pouvoir poser ce diagnostic et surtout d'avoir des informations permet déjà de poser un point de départ. Ça permet de mettre en sens beaucoup de choses qui ont pu se vivre avant, notamment dans des premières manifestations, et savoir comment organiser la suite. Ça va être une possibilité d'échanger avec des professionnels autour des traitements et du suivi médical personnalisé et adapté qui peut se mettre en place. Ce qui aide vraiment au quotidien, c'est de pouvoir continuer à solliciter, à stimuler la personne au niveau cognitif, au niveau relationnel, et en permettant de maintenir ses activités de loisirs, ses activités plaisir. L'essentiel, c'est vraiment de pouvoir garantir une continuité d'existence pour la personne malade, permettre un environnement sécurisant autour d'elle. Et ce qui est important aussi, c'est de poursuivre des activités physiques, parce que ça permet à la personne de garder une bonne qualité d'humeur.
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2: Et en ce vendredi 8 mai, bonne fête aux désirés, les béliers, faites un effort, mettez-vous en avant.
3: Taureau, vos proches comptent sur votre présence.
4: Gémeaux, vous voulez préserver votre indépendance.
5: Les cancers, vous fuirez tout ce qui ressemble à une contrainte.
6: Les lions, votre progression professionnelle est remarquable.
7: Les vierges, vous remettrez volontiers en question vos capacités professionnelles.
8: Balance, vos succès ne passeront pas inaperçus.
9: Scorpion, l'équilibre de votre budget est relativement stable, mais la vigilance est toujours de rigueur.
10: Sagittaire, cessez de vous chercher des excuses pour ne pas réussir.
11: Les capricornes, attention à ne pas vous enfermer dans une solitude excessive.
12: Les Verseaux, restez humbles et concentrés sur vos objectifs.
13: Enfin les poissons, n'exagérez pas vos limites. Vous êtes capables de faire bien plus que ce que vous pensez.
14: Bonne journée et à demain.
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3: Enfin, ça, il y a un truc sur cette...

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1: La question de Thierry, 64 ans.
2: Moi, je ne comprends pas ce qui se passe avec l'accès au traitement en France. Comment se déroule la recherche? Pourquoi on n'a toujours pas de médicaments contre la maladie d'Alzheimer?
1: La réponse du docteur Kevin Rabian, responsable du service études et recherches chez France Alzheimer.
3: Effectivement, c'est une question complexe. Aujourd'hui, la recherche sur la maladie d'Alzheimer est extrêmement active avec des centaines d'essais cliniques en cours dans le monde. Ces dernières années ont marqué une étape importante avec l'arrivée de nouvelles molécules capables de ralentir la progression de la maladie, notamment avec des anticorps ciblant la protéine amyloïde. Si nous n'avons toujours pas de traitement réellement curatif aujourd'hui, c'est parce que la maladie est très complexe et commence probablement 10 à 20 ans avant les premiers symptômes. Pendant longtemps, les traitements ont été testés trop tard dans l'évolution de la maladie, lorsque les lésions cérébrales étaient malheureusement déjà trop importantes. Aujourd'hui, les pistes les plus prometteuses consistent à intervenir plus tôt, lors des stades les plus précoces. Concrètement, un essai clinique se déroule en plusieurs étapes. Toutes ces étapes sont coûteuses et peuvent prendre une dizaine d'années. En France, l'accès à un nouveau traitement est également long, car ils doivent passer par plusieurs étapes d'évaluation scientifiques et médico-économiques avant d'être proposés et éventuellement remboursés sur le territoire. Enfin Thierry, les patients qui souhaiteraient rejoindre un essai clinique peuvent s'informer directement auprès de leur spécialiste ou encore via les associations de patients qui jouent un rôle essentiel pour rapprocher les chercheurs et les personnes concernées.
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0: C'est toujours de rigueur. Sagittaire, cessez de vous chercher des excuses pour ne pas réussir. Les Capricornes, attention à ne pas vous enfermer dans une solitude excessive. Les Verseaux, restez humbles et concentrés sur vos objectifs. Enfin les Poissons, n'exagérez pas vos limites. Vous êtes capables de faire bien plus que ce que vous pensez. Bonne journée et à demain.
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1: La question de Clémence, 65 ans.
2: J'ai la sensation d'avoir des troubles de la mémoire. J'ai un rendez-vous prochainement dans une consultation mémoire. À quoi je dois m'attendre ?
1: La réponse du professeur Claire Paquet, chef de service du Centre de neurologie cognitive de l'hôpital Lariboisière Fernand Vidal.
3: Les consultations mémoire en France sont des structures dites labellisées, c'est-à-dire qu'elles sont reconnues par nos institutions. Le premier rendez-vous est très important et souvent très long, puisque pour comprendre d'où viennent les troubles cognitifs, on est obligé de reprendre tous les antécédents de la personne. Est-ce qu'il y a eu des dépressions ? Est-ce qu'il y a eu des AVC ? Est-ce qu'il y a une consommation d'alcool ? Comment la personne dort ? Tous ces traitements, on s'intéresse également aux antécédents familiaux. Et enfin, on va explorer les fonctions cognitives pour se faire une idée de si oui ou non il y a bien des troubles cognitifs. Les examens pour établir le diagnostic, c'est l'examen clinique et les premiers tests de mémoire. Ensuite, on fait une prise de sang pour éliminer certaines causes qui donnent des troubles de la mémoire. On prescrit également une imagerie cérébrale, de préférence une IRM. Parfois, on va plus loin dans les explorations avec notamment des biomarqueurs biologiques. Dans d'autres cas, on demande aussi un électroencéphalogramme quand on a notamment la suspicion d'une épilepsie qui pourrait être à l'origine des troubles de la mémoire.
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2: Chantez-le la, s'il vous plaît.
3: Mmh.

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2: Et en ce vendredi 8 mai, bonne fête aux désirés. Les béliers, faites un effort, mettez-vous en avant.
3: Taureau, vos

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1: La question de Jean-Francis, 75 ans.
2: Qu'est-ce que je peux espérer après un diagnostic de maladie d'Alzheimer ? Il n'y a pas de traitement ? Vous avez quelques conseils à me donner ?
1: La réponse d'Anne Bacouche, psychologue, chargée de projet à la direction des missions sociales chez France Alzheimer.
3: Alors oui, recevoir un diagnostic de maladie d'Alzheimer peut être un moment difficile, mais de pouvoir poser ce diagnostic et surtout d'avoir des informations permet déjà de poser un point de départ. Ça permet de mettre en sens beaucoup de choses qui ont pu se vivre avant, notamment dans des premières manifestations, et savoir comment organiser la suite. Ça va être une possibilité d'échanger avec des professionnels autour des traitements et du suivi médical personnalisé et adapté qui peut se mettre en place. Ce qui aide vraiment au quotidien, c'est de pouvoir continuer à solliciter, à stimuler la personne au niveau cognitif, au niveau relationnel, et en permettant de maintenir ses activités de loisirs, ses activités plaisir. L'essentiel, c'est vraiment de pouvoir garantir une continuité d'existence pour la personne malade, permettre un environnement sécurisant autour d'elle. Et ce qui est important aussi, c'est de poursuivre des activités physiques, parce que ça permet à la personne de garder une bonne qualité d'humeur.
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0: responsable, mais la vigilance est toujours de rigueur. Sagittaire, cessez de vous chercher des excuses pour ne pas réussir. Les Capricornes, attention à ne pas vous enfermer dans une solitude excessive. Les Verseaux, restez humbles et concentrés sur vos objectifs. Enfin les Poissons, n'exagérez pas vos limites. Vous êtes capables de faire bien plus que ce que vous pensez. Bonne journée et à demain.
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1: La question de Thomas, 41 ans.
2: Mon papa a un début de maladie d'Alzheimer, comme son père avant lui. Est-ce que la maladie d'Alzheimer est héréditaire? Et est-ce que je dois me faire diagnostiquer?
1: La réponse du professeur Gaël Nicolas, neurogénéticien dans le service de génétique du CHU de Rouen.
3: Alors Thomas, tout dépend de l'âge de votre père au moment où il a développé les premiers symptômes. Parce qu'en fait, toutes les maladies d'Alzheimer ne sont pas héréditaires, c'est très rare. Mais ça existe essentiellement quand on a des premiers symptômes avant l'âge de 65 ans. On parle de forme précoce. Donc il faudrait savoir si votre père a eu un test génétique, parce que même si son propre père avait la maladie, ça ne veut pas forcément dire que c'est héréditaire. En effet, pour tous les malades de moins de 65 ans, si on est à peu près sûr que c'est une maladie d'Alzheimer, donc le médecin l'a confirmé, il peut demander un test génétique pour savoir si votre père, si sa maladie, elle est liée à une forme génétique. C'est comme une faute d'orthographe dans un gène, et seulement dans ce cas-là, environ 12-13% des formes précoces sont héréditaires. Et seulement dans ce cas-là, effectivement, les enfants, ils ont un risque d'avoir cette maladie parce qu'ils ont pu avoir cette anomalie génétique qui leur a été transmise. Le risque, il est élevé dans cette situation-là, il est de 50% pour chaque enfant, et on peut demander de connaître son statut génétique. Alors ça se fait pas comme ça, il faut aller voir des équipes spécialisées dans des services de génétique, il va y avoir plusieurs consultations, un accompagnement, pour savoir si oui ou non on veut connaître son statut génétique.
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1: Et ce vendredi 8 mai, le tiers s'écarté quand

0: 4, Riyasu, le 8, Ziggy Star, le 11, Akitin, le 16, Zacapo. On complète cette combinaison avec l'As, David & Rule, le 5, Crew Dragon et le 15, Wapi. Notez le 2, le 4, le 8, le 11, le 16, l'As, le 5 et le 15. Le jeu simple avec le 2 gagnant, le 4 et le 8 en placé. 2, 4, 8, 11, 16, As, 5 et 15. Bonne chance et à demain.
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1: Et ce vendredi 8 mai, le tiers s'écarté quinté.

0: le 2 Thor Lightning, le 4 Riyasu, le 8 Ziggy Star, le 11 Aquitain, le 16 Zacapo. On complète cette combinaison avec l'As David Enrule, le 5 Crew Dragon et le 15 Wapi. Notez le 2, le 4, le 8, le 11, le 16, l'As, le 5 et le 15. Le jeu simple avec le 2 gagnant, le 4 et le 8 en placé. 2, 4, 8, 11, 16, As, 5 et 15. Bonne chance et à demain.
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0: 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On complète cette combinaison avec l'As, David & Rule. Le 5, Crew Dragon. Et le 15, Wapi. Notez le 2, le 4, le 8, le 11, le 16, l'As, le 5 et le 15. 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

0: 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On complète cette combinaison avec l'As David Enrule, le 5 Crew Dragon et le 15 Wapi. Notez le 2, le 4, le 8, le 11, le 16, l'As, le 5 et le 15. 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